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3: Il est 3h.

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2: Il est 4h.
3: Édith Piron, j'espère que vous allez bien. Bienvenue sur Radio Bonheur, c'est l'heure de s'informer. Le Game, c'est un endroit situé à la chaussée de Louvain à Wavre et on vous propose des activités intéressantes, notamment un Space Game 3.0. Alors, le principe, c'est d'essayer de résoudre un meurtre. Un riche hôtelier retrouvé mort en plein jour, tué dans son propre hôtel. Qui a ce meurtre brutal sur la conscience? Pourquoi et comment est-ce arrivé? Vous entrez dans un monde virtuel pour trouver des indices, résoudre des énigmes épicées et résoudre le mystère. Alors si cet Escape Game 3.0 vous intéresse, eh bien vous n'hésitez pas à vous inscrire au 0489 55 27 23. 0489 55 27 23. C'est une activité qui se déroule toute l'année. Vous voulez plus d'infos, vous allez sur le site le-game.be. le-game.be. Voilà une belle initiative de l'association wallonne de la sécurité routière. La WSR lance une nouvelle édition du quiz de la route, le rendez-vous annuel pour tester ses connaissances du code de la route et rafraîchir celles qui peuvent parfois se perdre au fil des années. Ainsi par exemple, les règles de priorité. Eh bien, l'ASWSR a récemment interrogé les usagers à ce sujet. Eh bien, les résultats montrent que certaines règles de priorité ne sont pas toujours bien connues. En moyenne, près d'une réponse sur trois était tout à fait incorrecte. Le quiz, c'est l'occasion de les réviser, mais aussi de tester ses connaissances sur de nombreux autres sujets liés à la mobilité et à la sécurité routière. C'est valable jusqu'au 14 octobre, si vous voulez participer à cette opération. C'est pas compliqué, vous allez sur le site awsr.be, ou vous tapez sur le site quizdelaroute.be. Une pièce dont on va beaucoup vous parler cette année, elle est en tournée en Fédération Wallonie-Bruxelles, mais on pourra la découvrir le 8 octobre à Binche à partir de 20h. C'est l'invitation, une pièce de Adrien Racca. L'histoire est celle de Daniel, c'est un homme marié qui aspire à un peu de liberté. Alors pour souffler de temps en temps sans culpabiliser, eh bien il s'invente un ami imaginaire qui s'appelle Charlie, qu'il prétend aller voir régulièrement. Mais quand sa femme insiste pour rencontrer ce fameux Charlie, eh bien Daniel est pris à son propre piège. Et il engage un inconnu, paumé, imprévisible et trop à l'aise pour jouer le rôle, sauf que Charlie s'empare vite du mensonge, jusqu'à tout faire basculer. C'est un duo hilarant, avec plein de quiproquos, un jeu de manipulation jubilatoire, une critique fine des faux-semblants et des travers du couple. C'est donc à découvrir le 8 octobre au Théâtre Communal de Binche, plus d'infos sur le site théâtrebinche.be. On file à la galerie Martine Emmer à la chaussée de Bruxelles à Waterloo. Elle propose jusqu'au 18 octobre une exposition particulièrement intéressante sur une artiste belge. Cette exposition vous invite à découvrir les œuvres vibrantes de l'artiste belge Sabine Nielsen. À travers un geste minutieux et méditatif, l'artiste laisse la couleur s'écouler et se superposer. Dans sa série emblématique qui s'intitule Goutte à goutte, la peinture devient une véritable partition musicale. Les gouttes dessine des paysages intérieurs, créant des espaces de résonance où le hasard rencontre l'intention. C'est à découvrir donc jusqu'au 18 octobre. Vous voulez plus d'infos? Eh bien, vous n'hésitez pas à aller sur le site de Martine Emmer, ça s'écrit E-H-M-E-R, ou vous appelez au 0473 59 02 85. Amusez-vous à l'écoute de votre radio préférée. Bonne journée.
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5: Bonjour tout le monde, aujourd'hui nous fêtons les fleurs, les bleuettes, les capucines, les dahlias. Le proverbe, avec une massue, on n'attrape pas les oiseaux. En ce lundi, nous souhaitons un bon anniversaire de mariage à Marie-Christine et Oscar Lacroix de Jumet qui fêtent leurs 8 ans, aux 93 ans de Janine Mascou de Courcelles, à Laurence de Mourage qui fête ses 48 ans et à William de Courcelles qui lui fête ses 54 ans.
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6: Bonjour à tous, Bélier, la Lune et Mars se rencontrent dans votre secteur amoureux. Vous n'avez aucune peine à séduire, à exprimer vos émotions. Taureau, à la maison, un petit grain de sable peut vous agacer. Respirez, souriez et laissez vite revenir à la bonne humeur. Gémeaux, la conjonction Lune-Mars complique la communication. Méfiez-vous car vous pourriez être un peu trop agressif avec vos proches. Cancer, vos finances fluctuent à un moment où vous avez besoin de sécurité. Il y a sûrement un poste où vous pouvez faire des économies. Lion, la Lune et Mars s'unissent dans votre signe. Vous faites montre d'un bel esprit de compétition. Vierge, vous ne vous laissez pas faire. Vous n'avez plus aucun complexe à défendre bec et ongles vos intérêts. Balance, une amitié laissée en suspens refait joliment surface. Ces retrouvailles inattendues vous mettent le cœur en fête. Scorpion, c'est une excellente journée pour planifier un déplacement dans le cadre familial, un projet de vacances peut-être. Sagittaire, vous avez sous la bonne influence de la Lune et Mars. Dès que vous avez une idée, vous la mettez sans attendre en pratique. Capricorne, aider les autres est un peu votre seconde nature aujourd'hui. C'est comme ça que vous vous sentez bien. Verseau, vous aimez sentir vos proches autour de vous. Gardez simplement une petite place de liberté de chacun pour ne pas vous étouffer non plus. Poissons, au travail, vous apportez votre pierre à l'édifice. Les liens chaleureux qui se créent autour de vous renforcent votre motivation. Très belle journée à tous.
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4: Il est 5h.
5: Eddy Piron, bonjour. 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Il y a deux tours, des passerelles aériennes, des parcours à crobranches et surtout deux tyroliennes impressionnantes de plus de 333 mètres. Vous voulez découvrir tout ça, vous allez sur le site ecoparc-aventure.com, ecoparc-aventure.com. À Wavre, il y a une chouette compagnie théâtrale, théâtre amateur, qui s'appelle la Compagnie des Deux Lunes. Et le 18 octobre à 17h, elle vous proposera une pièce bien connue. Après le succès de Bosseman et Coppenole, la Compagnie des Deux Lunes de Wavre vous invite à voir ou à revoir une pièce absolument mythique, à savoir Le mariage de Mademoiselle Beulemans. On connaît grosso modo la pièce. La pièce se déroule à Bruxelles où Suzanne Beulemans, fille d'un riche brasseur, est promise en mariage à Séraphin Meulemeester, fils d'un brasseur concurrent. C'est donc à découvrir ou redécouvrir, quand ça, eh bien à Wavre, au Centre culturel, le 18 octobre à 17h. Pour toute réservation, vous allez sur le site lasucreriewavre.be, lasucreriewavre.be. À Charleroi, nous avons beaucoup de créateurs, d'artisans et de producteurs et chaque année, ils organisent leur halle. C'est la 5e édition de cette halle des créateurs, artisans et producteurs. Ça aura lieu le 11 octobre de 10h à 18h au campus de Charleroi. Ce sera une ambiance familiale avec animation et food truck. Plus d'infos sur le site cap6000.be, cap6000.be. Les 21 et 22 novembre, on file au Grand Palais de Charleroi. À l'occasion de sa 10e édition, Insectopie donne rendez-vous aux passionnés d'insectes, de reptiles, d'arachnides, d'amphibiens et d'isopodes. Ça se passe au Grand Palais de Charleroi. Cette année encore, l'événement se déploie sur deux journées complètes avec plus de 6500 m² d'exposition et un parking gratuit. Préparez-vous à découvrir un monde fascinant peuplé de créatures extraordinaires. Alors si vous aimez bien les petites bébêtes, eh bien rendez-vous les 21 et 22 novembre à Insectopie au Grand Palais de Charleroi. Je vous souhaite une bonne journée.
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1: Bonjour tout le monde, aujourd'hui nous fêtons les fleurs, les bleuettes, les capucines, les dahlias. Le proverbe, avec une massue, on n'attrape pas les oiseaux. En ce lundi, nous souhaitons un bon anniversaire de mariage à Marie-Christine et Oscar Lacroix de Jumet qui fêtent leurs 8 ans, aux 93 ans de Janine Mascot de Courcelles, à Laurence de Morage qui fête ses 48 ans et à William de Courcelles qui lui fête ses 54 ans.
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3: Bonjour à tous, Bélier, la Lune et Mars se rencontrent dans votre secteur amoureux. Vous n'avez aucune peine à séduire, à exprimer vos émotions.
4: Taureau, à la maison, un petit grain de sable peut vous agacer. Respirez, souriez et laissez vite revenir à la bonne humeur.
5: Gémeaux, la conjonction Lune-Mars complique la communication.
6: Méfiez-vous car vous pourriez être un peu trop agressif avec vos proches.
7: Cancer, vos finances fluctuent à un moment où vous avez besoin de sécurité.
8: Il y a sûrement un poste où vous pouvez faire des économies.
9: Lion, la Lune et Mars s'unissent dans votre signe.
10: Vous faites montre d'un bel esprit de compétition.
11: Vierge, vous ne vous laissez pas faire. Vous n'avez plus aucun complexe à défendre bec et ongles vos intérêts.
12: Balance, une amitié laissée en suspens refait joliment surface.
13: Ces retrouvailles inattendues vous mettent le cœur en fête.
14: Scorpion, c'est une excellente journée pour planifier un déplacement dans le cadre familial.
15: Un projet de vacances peut-être.
16: Sagittaire, vous avez sous la bonne influence de la Lune et Mars.
17: Dès que vous avez une idée, vous la mettez sans attendre en pratique.
18: Capricorne, aider les autres est un peu votre seconde nature aujourd'hui.
19: C'est comme ça que vous vous sentez bien.
20: Verseau, vous aimez sentir vos proches autour de vous.
21: Gardez simplement une petite place de liberté de chacun pour ne pas vous étouffer, non plus.
22: Poissons, au travail, vous apportez votre pierre à l'édifice.
23: Les liens chaleureux qui se créent autour de vous renforcent votre motivation.
24: Très belle journée à tous.

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2: Il est 6h.
3: Édith Piron, bonjour, bienvenue sur Radio Bonheur. Le 17 octobre, eh bien, on file à Mons, on va découvrir la nouvelle comédie de Laurent Ruquier, l'expérience théâtrale au Théâtre Royal de Mons. Cette pièce met en scène deux acteurs de générations différentes, François Berléand et Max Boublil. Et tout ça pour rire avant tout et pour rendre hommage au théâtre, aux acteurs comme au public. Il faut savoir que François Berléand est venu l'année dernière présenter une pièce de théâtre avec notamment Sophie Marceau. Rendez-vous donc le 17 octobre prochain au Théâtre Royal de Mons. Pour plus d'infos, eh bien, vous allez sur le site théâtre. royalmons.be. À Nivelles, il y a un cinéma qui dépend du centre culturel qui s'appelle le Ciné 4 et le 7 octobre, il vous proposera une animation intitulée Clap 4. C'est en fait une animation proposée par des jeunes qui ont découvert le monde du cinéma et qui le découvrent encore. Et à l'occasion d'une journée particulière qui se passera le 7 octobre, eh bien, vous pourrez découvrir les métiers du cinéma. Il y aura des ateliers. On vous fera découvrir les métiers du cinéma avec des professionnels. Et puis, il y aura aussi toute une série d'événements. Alors, si vous voulez en savoir un petit peu plus, que vous êtes jeune, que vous voulez découvrir le monde du cinéma, eh bien, n'hésitez pas à vous rendre sur le site du Ciné 4, ciné4.be, ciné4.be. À Gilly, il y a un quartier particulièrement dynamique, c'est le quartier du Louvie. Il y a même là un comité. Et ce comité organise une bourse aux jouets le 22 novembre à la salle Roger Van Turnhout, rue Paradis des Chevaux, numéro 92 à Gilly. Ce sera l'occasion notamment d'acheter des jouets en bon état, à petit prix, pour la Saint-Nicolas ou Noël. On nous annonce d'ailleurs la présence de Saint-Nicolas qui est déjà au taquet maintenant. Je vous rappelle donc, c'est le 22 novembre à la salle Van Turnhout à Gilly. La fête du potiron, eh bien, c'est proposé par l'Office du Tourisme et cette année, ça se passe le 10 octobre de 10h à 18h à l'ancienne scierie rue de la Gare à Gerpine. Il y aura un large choix de potirons et de cucurbitacées. On pourra découvrir des produits du terroir et des artisans locaux. Il y aura des animations pour les enfants, une grande chasse au trésor familial et il y aura plein de maraîchers et d'horticulteurs. Rendez-vous donc le 10 octobre à Gerpine. Édith Piron, je vous souhaite une bonne journée sur Radio Bonheur.
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0: Bonjour à tous, bienvenue dans ce réveil matin. C'est Nico avec vous au lever du lit avec Radio Bonheur. Beau réveil.
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Là, je vous propose d'écouter le titre de votre choix, celui qui vous fera vibrer. Pour que je puisse lire vos messages, à vous de faire vibrer mon téléphone avec votre demande au 0474 29 52 88. Je vous lis et je diffuse votre sélection dans quelques instants.

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0: votre anniversaire et pas de carte de membre. Bon anif alors, puis pour nos membres, c'est Maria qui va vous remercier de votre fidélité. Par la suite, l'horoscope de Serge Duka, pour moi un café, un petit déjeuner et dans quelques minutes, le retour de vos plus belles mélodies sur Bonheur. À tout à l'heure.
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2: Bonjour tout le monde, aujourd'hui nous fêtons les fleurs, les bleuettes, les capucines, les dahlias. Le proverbe, avec une massue, on n'attrape pas les oiseaux. En ce lundi, nous souhaitons un bon anniversaire de mariage à Marie-Christine et Oscar Lacroix de Jumet qui fêtent leurs 8 ans, aux 93 ans de Janine Mascou de Courcelles, à Laurence de Mourage qui fête ses 48 ans et à William de Courcelles qui lui fête ses 54 ans.
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5: Bonjour à tous, Bélier, la Lune et Mars se rencontrent dans votre secteur amoureux. Vous n'avez aucune peine à séduire, à exprimer vos émotions.
6: Taureau, à la maison, un petit grain de sable peut vous agacer. Respirez, souriez et laissez vite revenir à la bonne humeur.
7: Gémeaux, la conjonction Lune-Mars complique la communication.
8: Méfiez-vous car vous pourriez être un peu trop agressif avec vos proches.
9: Cancer, vos finances fluctuent à un moment où vous avez besoin de sécurité.
10: Il y a sûrement un poste où vous pouvez faire des économies.
11: Lion, la Lune et Mars s'unissent dans votre signe.
12: Vous faites montre d'un bel esprit de compétition.
13: Vierge, vous ne vous laissez pas faire. Vous n'avez plus aucun complexe à défendre bec et ongles vos intérêts.
14: Balance, une amitié laissée en suspens refait joliment surface.
15: Ces retrouvailles inattendues vous mettent le cœur en fête.
16: Scorpion, c'est une excellente journée pour planifier un déplacement dans le cadre familial.
17: Un projet de vacances peut-être.
18: Sagittaire, vous avez sous la bonne influence de la Lune et Mars.
19: Dès que vous avez une idée, vous la mettez sans attendre en pratique.
20: Capricorne, aider les autres est un peu votre seconde nature aujourd'hui.
21: C'est comme ça que vous vous sentez bien.
22: Verseau, vous aimez sentir vos proches autour de vous.
23: Gardez simplement une petite place de liberté de chacun pour ne pas vous étouffer non plus.
24: Poissons, au travail, vous apportez votre pierre à l'édifice.
25: Les liens chaleureux qui se créent autour de vous renforcent votre motivation.
26: Très belle journée à tous.
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tous les matins. C'est un réel plaisir de vous apporter joie et bonne humeur. Alors chez vous, c'est quoi le programme de votre journée? Je vous donne le mien, je vous fais le plein de musique afin de vous faire chanter avec votre radio, Radio Bonheur.

0: Voilà un plaisir partagé. Cette musique qui vous met de bonne humeur au réveil et des titres comme celui-ci. J'en ai encore beaucoup à vous faire écouter. Alors ne soyez pas pressés. Ensemble, restons zen et décontractés.
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2: Il est 7h.
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4: Bonjour à tous. Le ministre de l'Intérieur, Bernard Quintin, a réitéré son appel à adopter la loi casseur-payeur après les incidents survenus lors de manifestations d'étudiants la semaine dernière. Il n'y a pas de raison que ce soit la collectivité qui paie, a-t-il déclaré sur le plateau de RTL TV hier, alors que de nouveaux appels à manifester ce lundi ont été lancés sur les réseaux sociaux. En mars dernier, dans le cadre de l'accord conclu pour débloquer les dossiers de la présence de militaires dans les rues et des mesures contre la surpopulation carcérale, le gouvernement avait convenu de mettre en œuvre les dispositions visant les casseurs dans l'accord de gouvernement. Il est question de l'interdiction de manifester, mais également de faire payer les personnes qui causent des dommages. Bernard Quintin a affirmé que le dossier se trouvait sur la table de la ministre de la Justice, Annelies Vermeulen. « Je n'ai pas de problème avec la contestation, mais on doit la faire dans l'ordre. Et ce qu'on voit là, ce ne sont pas des manifestations, c'est de la casse », a indiqué le ministre. Il a rappelé que la police était formée à négocier l'espace public et elle ne le fait pas de la même manière avec des enfants qu'avec des adultes. Mais ce serait un peu trop facile de penser que parce qu'on n'a pas 18 ans, on peut faire ce qu'on veut et que ça n'aura pas de conséquences. Il y aura des conséquences. Dans les rangs de l'opposition, le PS a de son côté estimé que l'expression de la violence est toujours le constat d'un échec. Le Parti socialiste a appelé dans un communiqué les manifestants à s'organiser et à traduire leur colère en actions non violentes. Selon Martin Cazier, chef de groupe PS au Parlement de la Fédération Wallonie-Bruxelles, le mal-être des enseignants et de la jeunesse a atteint un niveau trop élevé pour que la poussière retourne sous le tapis. Mesdames De Graes et Glatini doivent désormais affronter la réalité en face. Le seul effet de chacune de leurs expressions publiques est d'augmenter la tension sur le terrain. Seul le retrait de leurs mesures brutales est susceptible de ramener le calme et de mettre fin au chaos organisationnel qu'elles ont causé. 49 personnes, dont 42 mineurs d'âge, ont fait l'objet d'une arrestation administrative vendredi lors de rassemblements non autorisés de jeunes et d'étudiants à Charleroi, a communiqué la police locale. L'événement, organisé à la suite d'un mot d'ordre relayé sur les réseaux sociaux, a débuté dès le matin, entraînant plusieurs interventions des forces de l'ordre. Le premier déploiement s'est déroulé à hauteur du centre commercial Ville 2 et de l'école des aumôniers du travail. Un premier groupe s'est formé sur le parking de Ville 2, juste derrière l'école. Une cinquantaine de jeunes vêtus de noir et certains avec le visage dissimulé ont rejoint le rassemblement. Le groupe s'est ensuite déplacé vers l'avant de l'établissement scolaire pour bloquer la circulation. Alors que des tirs de feux d'artifice étaient signalés, ils se sont également emparés de projectiles dans un conteneur d'une habitation en chantier. L'établissement des aumôniers du travail n'a pas été impacté dans le mouvement, a précisé en fin de journée la police. Vers 9h, une école de la rue du Rocher-Lambeau a contacté les autorités car 7 élèves refusaient d'obéir, bloquaient des portes avec des objets et menaçaient également de dégrader les installations et de mettre le feu aux véhicules des professeurs. Une demi-heure plus tard, un petit groupe positionné près du palais de justice de Charleroi a lancé des projectiles en direction des forces de l'ordre et peu après 10h30, une intervention a été menée à la gare de Charleroi centrale. Un individu isolé utilisait un aérosol de déodorant et un briquet pour fabriquer un dispositif de type lance-flammes artisanal, a ajouté la zone de police. Les conditions climatiques seront agréables en ce début de semaine. Dès la dissipation des nuages bas, le soleil va dominer dans un ciel à peine voilé. Quant aux températures maximales, elles seront de 22 degrés. On referme ici ce bulletin d'info. Je vous souhaite une excellente journée à l'écoute de votre radio régionale.

0: Bonjour, je suis la voix du matin. Ah oui, quel plaisir ce Nico, du pied du lit à la salle de bain, du petit déjeuner à votre bureau, qui sait. Je suis là pour vous accompagner et je ne suis pas seul ce matin. Comme tous les jours, j'ai une pléiade d'artistes qui vont défiler dans votre radio.
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hormis le petit déjeuner, quelle chose est importante à faire pour vous avant de partir au taf? En ce qui me concerne, après la douche, quel plaisir de passer au café. Et vous, que faites-vous à cet instant?

0: rester.
1: Mais quelle équipe ce matin ? David Brusselmann pour l'info en plus, Serge Ducas pour les astres et votre serviteur pour vous faire papillonner musicalement. Et là, de suite, Maria pour vos anniversaires. Bienvenue chez nous, merci de nous recevoir chez vous. Petite pause et je vous reviens dans quelques instants.
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3: Bonjour tout le monde, aujourd'hui nous fêtons les fleurs, les bleuettes, les capucines, les dahlias. 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
6: Bonjour à tous, Bélier, la Lune et Mars se rencontrent dans votre secteur amoureux. Vous n'avez aucune peine à séduire, à exprimer vos émotions.
7: Taureau, à la maison, un petit grain de sable peut vous agacer. Respirez, souriez et laissez vite revenir à la bonne humeur.
8: Gémeaux, la conjonction Lune-Mars complique la communication.
9: Méfiez-vous car vous pourriez être un peu trop agressif avec vos proches.
10: Cancer, vos finances fluctuent à un moment où vous avez besoin de sécurité.
11: Il y a sûrement un poste où vous pouvez faire des économies.
12: Lion, la Lune et Mars s'unissent dans votre signe.
13: Vous faites montre d'un bel esprit de compétition.
14: Vierge, vous ne vous laissez pas faire. Vous n'avez plus aucun complexe à défendre bec et ongles vos intérêts.
15: Balance, une amitié laissée en suspens refait joliment surface.
16: Ces retrouvailles inattendues vous mettent le cœur en fête.
17: Scorpion, c'est une excellente journée pour planifier un déplacement dans le cadre familial.
18: Un projet de vacances peut-être.
19: Sagittaire, vous avez sous la bonne influence de la Lune et Mars.
20: Dès que vous avez une idée, vous la mettez sans attendre en pratique.
21: Capricorne, aider les autres est un peu votre seconde nature aujourd'hui.
22: C'est comme ça que vous vous sentez bien.
23: Verseau, vous aimez sentir vos proches autour de vous.
24: Gardez simplement une petite place de liberté de chacun pour ne pas vous étouffer, non plus.
25: Poissons, au travail, vous apportez votre pierre à l'édifice.
26: Les liens chaleureux qui se créent autour de vous renforcent votre motivation.
27: Très belle journée à tous.
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0: Je vous laisse apprécier cette matinale remplie de bonheur et de bonne humeur. J'ai préparé pour vous, sur les platines, le meilleur de vos années 70, 80 ou 90. Et je vois arriver aussi une nouveauté dans la playlist. Allez debout là-dedans avec votre serviteur Nico.
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0: Quelle joie de vous lire via la page Facebook. Venez nous y rejoindre, prenons ensemble le café et partageons avec vos amis nos plus belles émotions sur Radio Bonheur Belgique. Ce matin, partons de bonne humeur.
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2: Il est 8h.
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4: Bonjour à tous. Les négociations budgétaires de ce week-end se sont terminées ce dimanche vers 21h30. Le Premier ministre Bart De Wever et les vice-premiers ministres étaient réunis depuis 12h30 au 16 rue de la Loi en comité restreint. Le dossier budgétaire repart donc en discussion en intercabinet pendant 2 jours avant un nouveau cairn prévu mercredi. Les vice-premiers ministres ont constaté des divergences trop profondes pour permettre la poursuite des travaux. Parmi les principaux points de friction, le ministre des Affaires étrangères, Maxime Prévost, s'inquiéterait de l'ampleur des économies envisagées dans les soins de santé. De son côté, le ministre David Clarinval ne serait pas convaincu par les nouvelles pistes de recettes actuellement à l'étude. L'objectif du gouvernement fédéral est de trouver 10 milliards d'euros. L'ambiance est qualifiée de constructive, mais il y a encore du travail. À ce stade, le cœur de la note du Premier ministre n'a pas encore été débattu. Or, il contient plusieurs pierres d'achoppement, comme faut-il augmenter le ticket modérateur, faut-il réformer le statut BIM ou encore faut-il augmenter la TVA sur certains produits. Bart De Wever est attendu à la Chambre avec un budget en bonne et due forme le 13 octobre prochain. Pour rappel, le déficit de la Belgique est aujourd'hui de 33 milliards d'euros. 49 personnes, dont 42 mineurs d'âge, ont fait l'objet d'une arrestation administrative vendredi lors de rassemblements non autorisés de jeunes et d'étudiants à Charleroi, a communiqué la police locale. L'événement, organisé à la suite d'un mot d'ordre relayé sur les réseaux sociaux, a débuté dès le matin, entraînant plusieurs interventions des forces de l'ordre. Le premier déploiement s'est déroulé à hauteur du centre commercial Ville 2 et de l'école des aumôniers du travail. Un premier groupe s'est formé sur le parking de Ville 2, juste derrière l'école. Une cinquantaine de jeunes vêtus de noir et certains avec le visage dissimulé ont rejoint le rassemblement. Le groupe s'est ensuite déplacé vers l'avant de l'établissement scolaire pour bloquer la circulation. Alors que des tirs de feux d'artifice étaient signalés, ils se sont également emparés de projectiles dans un conteneur d'une habitation en chantier. L'établissement des aumôniers du travail n'a pas été impacté dans le mouvement, a précisé en fin de journée la police. Vers 9h, une école de la rue du Rocher-Lambeau a contacté les autorités car 7 élèves refusaient d'obéir, bloquaient des portes avec des objets et menaçaient également de dégrader les installations et de mettre le feu aux véhicules des professeurs. Une demi-heure plus tard, un petit groupe positionné près du palais de justice de Charleroi a lancé des projectiles en direction des forces de l'ordre et peu après 10h30, une intervention a été menée à la gare de Charleroi centrale. Un individu isolé utilisait un aérosol de déodorant et un briquet pour fabriquer un dispositif de type lance-flamme artisanal, a ajouté la zone de police. Football avec les résultats du week-end en National 1, Olympique de Charleroi, Meux 1-1, Renaissance Mons 44, Flénu 4-0, Onway Sporting de Charleroi B 2-4. Au classement, Meux et le RWDM Brussels se partagent la tête avec 16 points chacun. Mons est 6e, 10 points, suivi de l'équipe B du Sporting 9 points et l'Olympique de Charleroi 8 points. Flénu de son côté stagne à la dernière place avec une seule unité. En division 2 francophone, Stade Moucronois, entité manageoise 3-2, RUS Binche Gansoren 2-1, Tertre Autrage Royal Union Utoise 4-1 et Akron Namur 4-1. Au classement, Tertre Autrage est 5e avec 13 points, derrière Scarbeck 16 points, Jet 15, Gansoren et le RCS Brennois 13 points chacun. Binche occupe le 8e rang 11 points, tandis que dans le bas du classement, on retrouve Namur 16e avec 4 points, suivi de Manage 2 points et EY dernier avec 1 point. Dernière étape, la D3 amateur, Molenbeek-Soigny 1-3, FC Kosovo-Skarbek-Monceau 6-0, Biem Sporting de Bruxelles 1-0 et Pacbuzet-Jamap 4-2. Biem et Soigny occupent la 5e et la 6e place avec 8 points chacun. Le Pacbuzet est 8e, 7 points, Jamap 13e avec 3 points et Monceau dernier avec une seule unité. Les conditions climatiques seront agréables en ce début de semaine. Dès la dissipation des nuages bas, le soleil va dominer dans un ciel à peine voilé. Quant aux températures maximales, elles seront de 22 degrés. On referme ici ce bulletin d'info. Je vous souhaite une excellente journée à l'écoute de votre radio régionale.

0: Bonjour, bienvenue chez Radio Bonheur. Pour un réveil dans la bonne humeur, on se prend un café et on se parle tout à l'heure. Comme chaque matin, musique et plaisir au rendez-vous.
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Quand on aime, on compte pas. C'est ce que je me dis quand je vous programme la musique de Debout là-dedans. Je ne compte pas les morceaux et vous les choisis avec minutie afin que vos oreilles sonnent juste. Comme quoi, une musique pareille, un vrai nectar pour vos oreilles. Et ce n'est pas fini. Beaucoup d'autres grands talents vont arriver d'ici quelques instants. Je vais vous envoyer du lourd et ça va vous faire chanter ce matin. Belle matinée avec nous. Et

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0: C'est ici que je laisse ma place. Rendez-vous prochainement pour une matinale encore plus chantante et surtout de bonne humeur. Dans quelques minutes, la suite des programmes sur votre radio. 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
2: Bonjour tout le monde, aujourd'hui nous fêtons les fleurs, les bleuettes, les capucines, les dahlias. 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
5: Bonjour à tous, Bélier, la Lune et Mars se rencontrent dans votre secteur amoureux. Vous n'avez aucune peine à séduire, à exprimer vos émotions.
6: Taureau, à la maison, un petit grain de sable peut vous agacer. Respirez, souriez et laissez vite revenir à la bonne humeur.
7: Gémeaux, la conjonction Lune-Mars complique la communication.
8: Méfiez-vous car vous pourriez être un peu trop agressif avec vos proches.
9: Cancer, vos finances fluctuent à un moment où vous avez besoin de sécurité.
10: Il y a sûrement un poste où vous pouvez faire des économies.
11: Lion, la Lune et Mars s'unissent dans votre signe.
12: Vous faites montre d'un bel esprit de compétition.
13: Vierge, vous ne vous laissez pas faire.
14: Vous n'avez plus aucun complexe à défendre bec et ongle vos intérêts.
15: Balance, une amitié laissée en suspens refait joliment surface.
16: Ces retrouvailles inattendues vous mettent le cœur en fête.
17: Scorpion, c'est une excellente journée pour planifier un déplacement dans le cadre familial, un projet de vacances peut-être.
18: Sagittaire, vous avez sous la bonne influence de la Lune et Mars, dès que vous avez une idée, vous la mettez sans attendre en pratique.
19: Capricorne, aider les autres est un peu votre seconde nature aujourd'hui, c'est comme ça que vous vous sentez bien.
20: Verseau, vous aimez sentir vos proches autour de vous,
21: gardez simplement une petite place de liberté de chacun pour ne pas vous étouffer non plus.
22: Poisson, au travail, vous apportez votre pierre à l'édifice.
23: Les liens chaleureux qui se créent autour de vous renforcent votre motivation.
24: Très belle journée à tous.
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2: Il est 9h.
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4: Bonjour à tous. Il va falloir que les forces conservatrices de gauche comme de droite sortent de leur posture, a déclaré le président des engagés, Ivan Verhoekstraat. C'était hier à l'occasion du Convivialité du parti. Devant 1500 militants environ rassemblés sur le site de l'abbaye de Maritsou, Ivan Verhoekstraat a parcouru plusieurs enjeux dans un discours prononcé lors d'un week-end de conclave budgétaire au fédéral et en région bruxelloise. S'il a accusé l'opposition de gauche de nier la réalité, les accusant de populisme. Il a aussi décoché quelques flèches à l'attention du partenaire MR dans les majorités. Il n'a pas nommément cité le Parti libéral qualifié de droite conservatrice. Il a dénoncé leur rigidité et leur manque d'imagination. Le président du parti centriste a mis en avant 5 points de bascule. Le vieillissement de la population, la guérilla commerciale mondiale, la dépendance aux énergies fossiles, l'intelligence artificielle et la sécurité. Il a notamment rappelé l'importance d'opérer la révolution fiscale que certains, qui se disent pourtant défenseurs des travailleurs, bloquent depuis trop longtemps. Une réforme non pas pour taxer plus comme certains essaient de caricaturer, mais pour taxer mieux et plus efficacement dans un monde qui change, a déclaré Ivan Verhoekstraat. Le président a justifié pour cette rencontre avec les militants le choix de Maritsou, non pas pour renouer avec un quelconque passé, mais parce qu'il s'agit d'un lieu qui appelle à la réflexion, à la sagesse. Il a appelé à une union nationale, une union citoyenne, ici en Belgique et partout en Europe. 49 personnes, dont 42 mineurs d'âge, ont fait l'objet d'une arrestation administrative vendredi lors de rassemblements non autorisés de jeunes et d'étudiants à Charleroi, a communiqué la police locale. L'événement, organisé à la suite d'un mot d'ordre relayé sur les réseaux sociaux, a débuté dès le matin, entraînant plusieurs interventions des forces de l'ordre. Le premier déploiement s'est déroulé à hauteur du centre commercial Ville 2 et de l'école des aumôniers du travail. Un premier groupe s'est formé sur le parking de Ville 2, juste derrière l'école. Une cinquantaine de jeunes vêtus de noir et certains avec le visage dissimulé ont rejoint le rassemblement. Le groupe s'est ensuite déplacé vers l'avant de l'établissement scolaire pour bloquer la circulation. Alors que des tirs de feux d'artifice étaient signalés, ils se sont également emparés de projectiles dans un conteneur d'une habitation en chantier. L'établissement des aumôniers du travail n'a pas été impacté dans le mouvement, a précisé en fin de journée la police. Vers 9h, une école de la rue du Rocher-Lambeau a contacté les autorités car 7 élèves refusaient d'obéir, bloquaient des portes avec des objets et menaçaient également de dégrader les installations et de mettre le feu aux véhicules des professeurs. Une demi-heure plus tard, un petit groupe positionné près du palais de justice de Charleroi a lancé des projectiles en direction des forces de l'ordre et peu après 10h30, une intervention a été menée à la gare de Charleroi Centrale. Un individu isolé utilisait un aérosol de déodorant et un briquet pour fabriquer un dispositif de type lance-flamme artisanal, a ajouté la zone de police. Football avec les résultats du week-end en National 1, Olympique de Charleroi, Meux 1-1, Renaissance Mons 44, Flénu 4-0, Onway Sporting de Charleroi B 2-4. Au classement, Meux et le RWDM Brussels se partagent la tête avec 16 points chacun. Mons est 6e, 10 points, suivi de l'équipe B du Sporting, 9 points, et l'Olympique de Charleroi, 8 points. Flénu, de son côté, stagne à la dernière place avec une seule unité. En division 2 francophone, Stade Moucronois, entité manageoise 3-2. RUS Binche Gansoron 2-1, Tertre Autrage Royal Union Utoise 4-1 et Akron Namur 4-1. Au classement, Tertre Autrage est 5e avec 13 points. Derrière Scarbeck 16 points, Jet 15, Gansoron et le RCS Brennois 13 points chacun. Binche occupe le 8e rang 11 points, tandis que dans le bas du classement, on retrouve Namur 16e avec 4 points, suivi de Manage 2 points et EY dernier avec 1 point. Dernière étape, la D3 amateur, Molenbeek-Soigny 1-3, FC Kosova-Skarbek-Monceau 6-0, Biem Sporting de Bruxelles 1-0 et Pacbusey-Jemap 4-2. Biem et Soigny occupent la 5e et la 6e place avec 8 points chacun. Le Pacbusey est 8e, 7 points, Jemap 13e avec 3 points et Monceau dernier avec une seule unité. Les conditions climatiques seront agréables en ce début de semaine. Dès la dissipation des nuages bas, le soleil va dominer dans un ciel à peine voilé. Quant aux températures maximales, elles seront de 22 degrés. On referme ici ce bulletin d'info. Je vous souhaite une excellente journée à l'écoute de votre radio régionale.

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3: Bonjour tout le monde, aujourd'hui nous fêtons les fleurs, les bleuettes, les capucines, les dahlias. 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
5: Bonjour à tous, Bélier, la Lune et Mars se rencontrent dans votre secteur amoureux. Vous n'avez aucune peine à séduire, à exprimer vos émotions.
6: Taureau, à la maison, un petit grain de sable peut vous agacer. Respirez, souriez et laissez vite revenir à la bonne humeur.
7: Gémeaux, la conjonction Lune-Mars complique la communication.
8: Méfiez-vous car vous pourriez être un peu trop agressif avec vos proches.
9: Cancer, vos finances fluctuent à un moment où vous avez besoin de sécurité.
10: Il y a sûrement un poste où vous pouvez faire des économies.
11: Lion, la Lune et Mars s'unissent dans votre signe.
12: Vous faites montre d'un bel esprit de compétition.
13: Vierge, vous ne vous laissez pas faire.
14: Vous n'avez plus aucun complexe à défendre bec et ongles vos intérêts.
15: Balance, une amitié laissée en suspens refait joliment surface.
16: Ces retrouvailles inattendues vous mettent le cœur en fête.
17: Scorpion, c'est une excellente journée pour planifier un déplacement dans le cadre familial.
18: Un projet de vacances peut-être.
19: Sagittaire, vous avez sous la bonne influence de la Lune et Mars.
20: Dès que vous avez une idée, vous la mettez sans attendre en pratique.
21: Capricorne, aider les autres est un peu votre seconde nature aujourd'hui.
22: C'est comme ça que vous vous sentez bien.
23: Verseau, vous aimez sentir vos proches autour de vous.
24: Gardez simplement une petite place de liberté de chacun pour ne pas vous étouffer non plus.
25: Poisson, au travail, vous apportez votre pierre à l'édifice.
26: Les liens chaleureux qui se créent autour de vous renforcent votre motivation.
27: Très belle journée à tous.

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3: Il est 10h.
4: Édith Piron, bonjour, c'est l'heure de s'informer sur Radio Bonheur. Allez, on va faire un petit tour du côté de Nivelles, faire un peu de tourisme et découvrir la Tour Simone. Au Moyen-Âge, Nivelles était entourée d'une enceinte, une puissante muraille de 2,50 m d'épaisseur. Il y avait au total 9 tours autour de Nivelles. Malheureusement, il n'en reste plus qu'une. Elle a été reconnue comme monument exceptionnel et classée en 1950. Puis, elle a été reprise par la ville en 1958. Et puis, depuis pas mal de temps, on peut la découvrir dans le cadre de visites touristiques proposées par l'Office du Tourisme. Vous voulez plus d'informations? Vous allez sur le site tourisme-nivelles.be, tourisme-nivelles.be. Le centre culturel de Farciennes est particulièrement dynamique. C'est un petit centre, mais franchement, il en vaut la peine. Et le 27 novembre, Tamara Payne, célèbre comédienne de notre région, vous connaissez certainement Stacy Star, eh bien, sera au centre culturel de Farciennes avec un spectacle intitulé Ringarde. Tamara Payne débarque donc sur scène avec un spectacle aussi improbable qu'inclassable, un show intitulé Ringarde, parfaitement assumé, mais explosif, décomplexé et étonnamment novateur. C'est donc un spectacle à découvrir le 27 novembre à 20h au Centre culturel de Farciennes. Il faut évidemment aller réserver votre place sur le site centreculturelfarcienne.be, centreculturelfarcienne.be. Le bois du Cazier, on connaît, mais on ne sait plus descendre dans la mine au bois du Cazier. Ce n'est pas le cas à Blegny-Trembleur. Si vous aimez l'authenticité, il est possible de descendre à 60 mètres sous terre dans l'ancienne mine de Blegny-Trembleur. Une expérience anodine pour certains, terrifiante pour d'autres, mais dans tous les cas, c'est instructif et c'est l'occasion de découvrir un pan de notre histoire industrielle. Vous voulez plus d'infos, vous allez sur le site blegny-mine.be, blegny-mine.be. Allez, je vais vous parler du bois de Colfontaine dans le Borinage. Le bois de Colfontaine fut au XIIIe siècle propriété conjointe du chapitre de Sainte-Foudru et de la famille de Fontaine, dont un des fils, Nicolas ou Collard de Fontaine, devint évêque de Cambrai, ce qui pourrait être l'origine du nom. Cette belle et légendaire forêt fait partie de l'actuelle forêt des Ardennes, qui reste un des vestiges de l'antique et imposante forêt charbonnière qui couvrait notre pays. C'est un véritable poumon du Borinage. C'est à découvrir quand vous voulez, tout au long de l'année, aussi bien en hiver qu'en été, qu'au printemps, qu'en automne. C'est chatoyant, c'est beau à voir et toutes ces informations que je vous ai données, eh bien, j'ai pu les collecter sur un superbe site que je vous invite à visiter, patrimoinedecolfontaine.be, patrimoinedecolfontaine.be. Merci de nous avoir écoutés, à tout à l'heure.
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3: Bonjour à tous, Bélier, la Lune et Mars se rencontrent dans votre secteur amoureux. Vous n'avez aucune peine à séduire, à exprimer vos émotions. Taureau, à la maison, un petit grain de sable peut vous agacer. Respirez, souriez et laissez vite revenir à la bonne humeur. Gémeaux, la conjonction Lune-Mars complique la communication. Méfiez-vous car vous pourriez être un peu trop agressif avec vos proches. Cancer, vos finances fluctuent à un moment où vous avez besoin de sécurité. Il y a sûrement un poste où vous pouvez faire des économies. Lion, la Lune et Mars s'unissent dans votre signe. Vous faites montre d'un bel esprit de compétition. Vierge, vous ne vous laissez pas faire. Vous n'avez plus aucun complexe à défendre bec et ongles vos intérêts. Balance, une amitié laissée en suspens refait joliment surface. Ces retrouvailles inattendues vous mettent le cœur en fête. Scorpion, c'est une excellente journée pour planifier un déplacement dans le cadre familial, un projet de vacances peut-être. Sagittaire, vous avez sous la bonne influence de la Lune et Mars, dès que vous avez une idée, vous la mettez sans attendre en pratique. Capricorne, aider les autres est un peu votre seconde nature aujourd'hui, c'est comme ça que vous vous sentez bien. Verseau, vous aimez sentir vos proches autour de vous, gardez simplement une petite place de liberté de chacun pour ne pas vous étouffer non plus. Poissons, au travail, vous apportez votre pierre à l'édifice. Les liens chaleureux qui se créent autour de vous renforcent votre motivation. Très belle journée à tous.

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2: Il est 11h.
3: Édith Piron, bonjour. L'info de votre région, c'est sur Radio Bonheur. Pour essayer d'avoir un petit peu de sous, la société, les récalcitrants sociétés de Gilles de Levaltraunier organise sa soirée choucroute et lasagne. Ça aurait lieu le 17 octobre à la salle du Cercle rue du Rio à Levaltraunier. Vous voulez réserver votre place? Eh bien, vous n'hésitez pas à appeler au 0497 64 74 70, 0497 64 74 70. Je vous rappelle, c'est le 17 octobre à la salle du Cercle à Levaltraunier. Je vais vous parler d'un céramiste de haut niveau qu'on connaît mal. Il s'agit de Antoine Dubois. Eh bien, le musée de Nimy propose jusqu'au 30 octobre une exposition entièrement consacrée à l'œuvre du céramiste Antoine Dubois. Cette exposition met à l'honneur la richesse et la diversité de la production céramique et des faïences Dubois, offrant un regard approfondi sur ce créateur encore trop souvent méconnu. Il y aura des conférences, des séances d'identification, des visites de groupe. Ce sera donc là aussi l'occasion de découvrir le musée de Nimy, qui est situé rue Édouard Mouzin, numéro 31 à Nimy. Vous voulez plus d'infos, vous allez sur le site musée.nimy.be, musée.nimy.be. À Nivelles, il y a un cinéma qui dépend du centre culturel qui s'appelle le Ciné 4, et le 7 octobre, il vous proposera une animation intitulée Clap 4. C'est en fait une animation proposée par des jeunes qui ont découvert le monde du cinéma et qui le découvrent encore. Et à l'occasion d'une journée particulière qui se passera le 7 octobre, eh bien, vous pourrez découvrir les métiers du cinéma. Il y aura des ateliers. On vous fera découvrir les métiers du cinéma avec des professionnels. Et puis, il y aura aussi toute une série d'événements. Alors, si vous voulez en savoir un petit peu plus, que vous êtes jeune, que vous voulez découvrir le monde du cinéma, eh bien, n'hésitez pas à vous rendre sur le site du Ciné 4, ciné4.be, ciné4.be. Pour essayer d'avoir un petit peu de sous, la société, les récalcitrants sociétés de Gilles de Levaltraunier organise sa soirée choucroute et lasagne. Ça aurait lieu le 17 octobre à la salle du Cercle rue du Rio à Levaltraunier. Vous voulez réserver votre place? Eh bien, vous n'hésitez pas à appeler au 0497 64 74 70, 0497 64 74 70. Je vous rappelle, c'est le 17 octobre à la salle du Cercle à Levaltraunier. Je vous souhaite de bons moments sur Radio Bonheur.
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2: Il est midi.
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4: Bonjour à tous. La chaîne de bricolage Gamma envisage de fermer 6 magasins implantés en Wallonie, a indiqué la CNE à l'agence Belga. 74 emplois sont menacés. La Belgique compte 77 magasins Gamma, dont 70 en Flandre et 7 en Wallonie, à Bastogne, Herstal, Jumet, La Louvière, Carignan, Tournai et Verviers. Seul le magasin de Tournai, franchisé, n'est pas concerné. Les 6 autres commerces gérés par Borrelli Group risquent quant à eux la fermeture. Ainsi, une procédure Renault a été ouverte et se trouve actuellement dans sa phase d'information et de consultation, a indiqué Elisabeth Lovicchio, permanente à la CNE. Dans ce cadre, un conseil d'entreprise extraordinaire a été programmé le 12 octobre. D'après un communiqué publié mi-septembre par la maison mère Intergamma, le groupe est en train d'examiner les options concernant le futur des 6 commerces wallons dans le but de préserver autant d'emplois que possible. Aucune information précise au sujet de l'existence d'un potentiel repreneur n'a cependant été communiqué aux employés pour l'instant. De son côté, Intergamma explique que les conditions du marché en Wallonie sont difficiles depuis un certain temps. La cession éventuelle de magasins wallons permet de concentrer l'attention et les investissements sur la Flandre. L'ambition serait d'atteindre 75 à 80 implantations au nord du pays au cours des 5 à 10 prochaines années, début où les 2 magasins bruxellois de la chaîne avaient déjà dû fermer leurs portes. 49 personnes, dont 42 mineurs d'âge, ont fait l'objet d'une arrestation administrative vendredi lors de rassemblements non autorisés de jeunes et d'étudiants à Charleroi, a communiqué la police locale. L'événement, organisé à la suite d'un mot d'ordre relayé sur les réseaux sociaux, a débuté dès le matin, entraînant plusieurs interventions des forces de l'ordre. Le premier déploiement s'est déroulé à hauteur du centre commercial Ville 2 et de l'école des aumôniers du travail. Un premier groupe s'est formé sur le parking de Ville 2, juste derrière l'école. Une cinquantaine de jeunes vêtus de noir et certains avec le visage dissimulé ont rejoint le rassemblement. Le groupe s'est ensuite déplacé vers l'avant de l'établissement scolaire pour bloquer la circulation. Alors que des tirs de feux d'artifice étaient signalés, ils se sont également emparés de projectiles dans un conteneur d'une habitation en chantier. L'établissement des aumôniers du travail n'a pas été impacté dans le mouvement, a précisé en fin de journée la police. Vers 9h, une école de la rue du Rocher-Lambeau a contacté les autorités car 7 élèves refusaient d'obéir, bloquaient des portes avec des objets et menaçaient également de dégrader les installations et de mettre le feu aux véhicules des professeurs. Une demi-heure plus tard, un petit groupe positionné près du palais de justice de Charleroi a lancé des projectiles en direction des forces de l'ordre. Et peu après 10h30, une intervention a été menée à la gare de Charleroi centrale. Un individu isolé utilisait un aérosol de déodorant et un briquet pour fabriquer un dispositif de type lance-flamme artisanal, a ajouté la zone de police. Football avec les résultats du week-end en National 1, Olympique de Charleroi, Meux 1-1, Renaissance Mons 44, Flénu 4-0, Onway Sporting de Charleroi B 2-4. Au classement, Meux et le RWDM Brussels se partagent la tête avec 16 points chacun. Mons est 6e, 10 points, suivi de l'équipe B du Sporting, 9 points et l'Olympique de Charleroi, 8 points. Flénu de son côté stagne à la dernière place avec une seule unité. En division 2 francophone, Stade Moucronois, entité manageoise 3-2, RUS Binch Gansoren 2-1, Tertre Autrage Royal Union Utoise 4-1 et Akron Namur 4-1. Au classement, Tertre Autrage est 5e avec 13 points, derrière Scarbeck 16 points, Jet 15, Gansoren et le RCS Brennois 13 points chacun. Binch occupe le 8e rang 11 points, tandis que dans le bas du classement, on retrouve Namur 16e avec 4 points, suivi de Manage 2 points et EY dernier avec 1 point. Dernière étape, la D3 amateur, Molenbeek Soigny 1-3, FC Kosovo-Askar Bek Monceau 6-0, Biem Sporting de Bruxelles 1-0 et Pac Buzet Jamap 4-2. Biem et Soigny occupent la 5e et la 6e place avec 8 points chacun. Le Pac Buzet est 8e, 7 points. Jamap 13e avec 3 points et Monceau dernier avec une seule unité. Les conditions climatiques seront agréables en ce début de semaine. Dès la dissipation des nuages bas, le soleil va dominer dans un ciel à peine voilé. Quant aux températures maximales, elles seront de 22 degrés. On referme ici ce bulletin d'info. Je vous souhaite une excellente journée à l'écoute de votre radio régionale.

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1: Il est 13h.
2: Eddy Perron, bonjour, c'est l'heure de s'informer sur Radio Bonheur. Une pièce dont on va beaucoup vous parler cette année, elle est en tournée en Fédération Wallonie-Bruxelles, mais on pourra la découvrir le 8 octobre à Binche à partir de 20h. C'est L'Invitation, une pièce de Adrien Racca. L'histoire est celle de Daniel, c'est un homme marié qui aspire à un peu de liberté. Alors pour souffler de temps en temps sans culpabiliser, eh bien il s'invente un ami imaginaire qui s'appelle Charlie, qu'il prétend aller voir régulièrement. Mais quand sa femme insiste pour rencontrer ce fameux Charlie, eh bien Daniel est pris à son propre piège. Et il engage un inconnu, paumé, imprévisible et trop à l'aise pour jouer le rôle, sauf que Charlie s'empare vite du mensonge, jusqu'à tout faire basculer. C'est un duo hilarant, avec plein de quiproquos, un jeu de manipulation jubilatoire, une critique fine des faux-semblants et des travers du couple. C'est donc à découvrir le 8 octobre au Théâtre Communal de Binche. Plus d'infos sur le site théâtrebinche.be. Allez, on va chanter le 10 octobre au Centre culturel de Wavre qui s'appelle La Sucrerie avec Mind to Mold. Ce sera le 10 octobre à 20h. C'est un concept unique rassemblant un hommage à trois groupes mythiques que sont YouTube, Depeche Mode et Simple Minds. Tout droit venu d'Angleterre, ces musiciens expérimentés vous offrent un méga show de plus de 3 heures reprenant les plus grands tubes de ces légendes. C'est un show époustouflant de réalisme. Vous voulez réserver, vous allez sur le site La Sucrerie. La sucrerie Wavre.be, c'est le 10 octobre prochain. Le festival L'Ivresse, c'est un festival qui existe depuis de nombreuses années. C'est un festival qui aura lieu les 9 et 10 octobre avec la possibilité de découvrir une autre littérature que celle que l'on nous sert dans les grandes librairies. Alors, il y aura aussi des spectacles, c'est proposé par le Vecteur, et les 9 et 10 octobre, vous pourrez applaudir Edgar Zoc. Alors, dans un seul en scène, Edgar Zoc laisse l'intelligence artificielle dicter le spectacle. Entre monologue et protocole, l'interprète exécute les recommandations algorithmiques dans une quête de bien-être automatisée. Une performance drôle et troublante sur notre rapport à la machine. C'est donc les 9 et 10 octobre au Vecteur dans le cadre de l'opération L'Ivresse. Vous avez plus d'infos d'ailleurs sur tous les événements que propose L'Ivresse. Vous allez sur le site livresse.vecteur.be, livresse.vecteur.be. Je vous rappelle que le Vecteur est situé rue de Marcinelle à Charleroi. Vous voulez découvrir le monde de l'orchidée? Eh bien, les amis de l'orchidée de Montigny-le-Tilleul vous fixent une fois par mois un rendez-vous au foyer culturel. On y fait plein de choses. Les explications de Inge van Dorp, présidente du club.
3: Nous avons chaque fois un thème. Donc, on parle sur une espèce bien différente. Et comme ça, on apprend vraiment en toute simplicité comment on appréhende la culture de certaines choses. Et on a aussi alors la présentation des plantes de nos membres. Et nos membres sont vraiment des grands fans et des grands fous d'orchidées. Donc voilà, ils amènent, ils expliquent comment ils font la culture et comme ça on peut tous apprendre quelque chose.
2: Est-ce que ça peut se faire toute l'année? J'imagine qu'il y a une période où l'orchidée on ne peut pas la trouver.
3: Non, non, nous on travaille vraiment de janvier jusqu'en décembre et on a toujours des floraisons.
2: Vous voulez plus d'infos? Vous allez sur la page Facebook Les Amis de l'Orchidée Montigny ou alors vous appelez au 0479 23 66 86 0479 23 66 86. Amusez-vous à l'écoute de votre radio préférée. Bon après-midi.
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2: Il est 14h.
3: Eddy Perron, l'heure de s'informer sur Radio Bonheur. Eliane Josten est une artiste de Gerpine, elle habite le Verval et on va lui consacrer une exposition au Centre culturel de Gerpine du 16 au 25 octobre. En 2026, elle célèbre ses 80 ans, elle célèbre en même temps 4 décennies de pratique de l'aquarelle. À cette occasion, le Centre culturel de Gerpine lui consacre une exposition qui dépasse la simple rétrospective car derrière ses 40 œuvres, il y a aussi une histoire commune, un lien intime entre elle et le Centre culturel de Gerpine. Ce sera donc du 15 au 25 octobre. Le 14 novembre, il y aura une soirée fromage et charcuterie avec un énorme buffet de découvertes. C'est proposé par le Kiwanis Club de Saint-Guilain en Borinage. C'est au profit de ses actions sociales. La devise de cette soirée, le fromage, c'est la vie, fêtons-le ensemble. Ça se passe à l'école maternelle Jean Roland, 11e rue à Saint-Guilain. Il faut réserver, vous appelez au 0475 38 68 48, 0475 38 68 48. Le 31 octobre, Curiosum, la bourse aux curiosités, est de retour à Sambre Expo, à Sambreville. C'est l'occasion de plonger dans l'étrange, le rare et le fascinant. Bienvenue à Curiosum, la seconde édition de cette grande bourse dédiée aux curiosités naturelles, macabres et ésotériques. 1200 mètres carrés d'exposition, plein de belles personnes à rencontrer. C'est donc à découvrir le 31 octobre à Sambre Expo, à Sambreville. On vous attend avec impatience. La fête du potiron, eh bien, c'est proposé par l'Office du Tourisme et cette année, ça se passe le 10 octobre de 10h à 18h à l'ancienne Syrie, rue de la Gare à Gerpine. Il y aura un large choix de potirons et de cucurbitacées. On pourra découvrir des produits du terroir et des artisans locaux. Il y aura des animations pour les enfants, une grande chasse au trésor familial et il y aura plein de maraîchers et d'horticulteurs. Rendez-vous donc le 10 octobre à Gerpine. Je vous souhaite une bonne après-midi.
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3: Bonjour tout le monde, aujourd'hui nous fêtons les fleurs, les bleuettes, les capucines, les dahlias. 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
2: Il est 15h.
3: Édith Piron, j'espère que vous allez bien. Bienvenue sur Radio Bonheur, c'est l'heure de s'informer. Vous aimez le mystère? Eh bien, sachez qu'à Quevaucan, le 24 octobre, ce sera le soir des jeteuses de sorts entre 18h et 23h. Depuis des générations, les habitants de Quevaucan se transmettent des récits mystérieux. On raconte qu'à la tombée de la nuit, certaines silhouettes arpentent encore les chemins du village, murmurant d'étranges incantations à l'ombre des haies et des fermes anciennes. Ce sera donc à découvrir à Quevaucan, à la rue Joseph Wauters au numéro 20, le 24 octobre, de 18h à 23h. Allez, on file à Jodogne. Le centre d'interprétation de la pierre de Gobertange permet de découvrir la petite et grande histoire de cette pierre très présente en Brabant wallon, mais aussi dans des monuments emblématiques comme par exemple l'hôtel de ville de Bruxelles. Vous voulez plus d'infos? Vous allez sur le site lagobertange.com. Le mobile garage, c'est un endroit installé à Montigny-le-Tilleul. C'est un lieu culturel, une petite scène bien sympathique. Et le 28 novembre à 20h30, il y aura un hommage aux Cranberries, groupe des années 90. Dans ce lieu, eh ben, tout est vrai, l'accueil est chaleureux, les sourires sont sincères et chaque concert devient une soirée où artistes ou public ne font plus qu'un. C'est à la rue de Gauzet, numéro 537 à Montigny-le-Tilleul. C'est le 28 novembre, il faut réserver 0479 46 74. 34 0479 46 74 34. Vous aimez bien le monde de Walt Disney? Eh bien, ce sera l'occasion pour vous de le découvrir dans notre région. En effet, le 11 octobre, ce sera le Meeting Disney XXL, 10 ans de magie et de rencontres. Ça se passera à Esoprel, plus particulièrement à la salle de Sambre Expo, située rue du président John Fitzgerald Kennedy à Esoprel. Ce sera l'occasion de découvrir des marchandises en tout genre et en comme thématique Disney, des collections, des rencontres avec des personnes. Tout ce qu'il faut pour vous faire rêver, rendez-vous donc le 11 octobre, c'est à partir de 10h du matin à Sambre Expo à Esoprel. 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Bonne journée.
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1: Bonjour tout le monde, aujourd'hui nous fêtons les fleurs, les bleuettes, les capucines, les dahlias. 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En ce lundi, nous souhaitons un bon anniversaire de mariage à Marie-Christine et Oscar Lacroix de Jumet qui fêtent leurs 8 ans, aux 93 ans de Janine Mascou de Courcelles, à Laurence de Mourage qui fête ses 48 ans et à William de Courcelles qui lui fête ses 54 ans.
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4: Il est 16h.

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1: Bonjour tout le monde, aujourd'hui nous fêtons les fleurs, les bleuettes, les capucines, les dahlias. 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En ce lundi, nous souhaitons un bon anniversaire de mariage à Marie-Christine et Oscar Lacroix de Jumet qui fêtent leurs 8 ans, aux 93 ans de Janine Mascot de Courcelles, à Laurence de Morage qui fête ses 48 ans et à William de Courcelles qui lui fête ses 54 ans.
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3: Il est 17h.
4: Édith Piron, bonsoir. Vous aimez bien le monde de Walt Disney, eh bien ce sera l'occasion pour vous de le découvrir dans notre région. En effet, le 11 octobre, ce sera le Meeting Disney XXL, 10 ans de magie et de rencontres. Ça se passera à Esoprel, plus particulièrement à la salle de Sambre Expo, située rue du président John Fitzgerald Kennedy à Esoprel. Ce sera l'occasion de découvrir des marchandises en tout genre et en comme thématique Disney, des collections, des rencontres avec des personnes. Tout ce qu'il faut pour vous faire rêver, rendez-vous donc le 11 octobre, c'est à partir de 10h du matin à Sambre Expo à Esoprel. On file dans la région de Mons. Le château de Boussu accueille une exposition temporaire consacrée à l'histoire du charbon, un patrimoine qui a profondément marqué le Borinage et l'Europe. Il y a trois espaces thématiques à découvrir: l'Europe du charbon, les charbonnages du Borinage et puis art et mémoire de la mine. Vous voulez davantage de renseignements sur cette exposition, c'est châteaudeboussu.be, châteaudeboussu.be. Vous appelez au 065 77 82 65 065 77 82-65 jusqu'au 31 octobre. Le cabaret Rive Gauche vous embarque dans un spectacle haut en couleur, festif et interactif au cœur de deux décennies mythiques. Au total, 12 chanteurs et chanteuses sur scène, 4 musiciens en live, les plus belles chansons françaises des années 70 et 80, du strass, des paillettes, de l'humour et de l'émotion. Ce sera du 26 novembre au 6 décembre à la Ruche Théâtre à Marcinelle. C'est un événement incontournable sur Châtelet, on vous en parle chaque année, ça fait 30 ans qu'il existe, je veux parler du Salon Normand. Il faut savoir que Châtelet est jumelé avec la ville normande de Vimoutiers et depuis 30 ans, ils organisent des activités autour de ce jumelage. Le Salon Normand, ce sera les 6, 7 et 8 novembre, avec la possibilité d'aller à la rencontre de producteurs normands, de déguster et d'acheter leurs produits. Il y aura petite restauration et également une tombola, ça se passe à l'école des 47 place d'Estrée à Châtelineau. Je vous rappelle la date, 6, 7 et 8 novembre à Châtelineau. 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
2: 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En ce lundi, nous souhaitons un bon anniversaire de mariage à Marie-Christine et Oscar Lacroix de Jumet qui fêtent leurs 8 ans, aux 93 ans de Janine Mascou de Courcelles, à Laurence de Mourage qui fête ses 48 ans et à William de Courcelles qui lui fête ses 54 ans.
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2: Il est 18h.
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4: Bonjour à tous. Un mouvement de grève aura bien lieu sur le rail le 12 octobre, journée d'action dans les services publics initiée par la CGSP. Le préavis déposé par le syndicat socialiste des cheminots a été déclaré recevable, a confirmé Abelia HR Rail, le service des ressources humaines des sociétés ferroviaires SNCB et Infrabel. Un service alternatif va être élaboré par la SNCB. Plus tôt cette année, deux préavis de grève dans le secteur ferroviaire s'étaient heurtés au refus de HR Rail car aucune procédure de la sonnette d'alarme n'avait été demandée. La procédure a cette fois été respectée. Organisée à la veille du discours sur l'état de l'Union du Premier ministre devant le Parlement fédéral, la mobilisation du 12 octobre vise, selon la CGSP, à peser sur les choix budgétaires du gouvernement. Suite à une décision du gouvernement flamand, le zoo d'Anvers et le zoo de Plankendal perdent à eux deux 3,4 millions d'euros par an en subventions de fonctionnement. C'est ce que confirme la direction de la Société royale de zoologie d'Anvers. Ces fonds servent notamment à l'entretien des bâtiments classés monuments historiques, au maintien de l'ouverture pendant la période hivernale déficitaire et à la mise en place d'un tarif social pour les personnes à faible revenu. Selon son directeur Dries Erpoulart, la Société royale de zoologie n'était pas au courant et a appris la nouvelle d'une part par les médias et d'autre part après avoir pris contact avec le cabinet de la ministre du Tourisme Mélissa de Pratereux. Le directeur a réagi, nous sommes sous le choc, nous comprenons bien sûr la nécessité de faire des économies et comme tout le monde nous étions prêts à faire un effort, mais passer de tout à rien c'est tout autre chose, nous ne comprenons pas très bien d'où cela vient, nous n'avons jamais reçu d'avertissement ni de demande à ce sujet. Même si le fonctionnement quotidien des zoos ne serait pas immédiatement compromis, la suppression des subventions constitue un coup dur, confirme Dries Erpoulart qui se demande si la Flandre ne souhaite plus que les missions financées par ces subventions soient menées à bien. Il le précise, nous venons tout juste de mener à bien une grande opération de rénovation de nos monuments, mais leur entretien coûte très cher et nous ne pouvons pas assumer seuls ces frais. Quant au fait de rester ouvert toute l'année, c'est pour les personnes qui, en milieu urbain, ont besoin d'espace vert et d'un peu d'air. Demain, les conditions climatiques restent remarquables pour la saison. Le soleil sera omniprésent dans un ciel qui deviendra légèrement nuageux dans le courant de l'après-midi. Quant aux températures, les maxima seront de 22 degrés. On referme ici ce bulletin d'info. Je vous souhaite une excellente soirée. À notre écoute.
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0: bonsoir tout le monde. Comment allez-vous? C'était bien sûr Lionel Richie avec Dancing in the Ceiling en 1986 que nous débutons bien sûr cette émission de Musicalement Vôtre. Ça va? Votre journée s'est bien déroulée? Oui. En tout cas, je peux vous dire au nom de toute l'équipe ici de Radio Bonheur, un grand merci de votre visite ce week-end. Vous étiez encore une fois nombreux et nombreuses à venir faire la fête avec nous ici, hein, dans notre karaoké. Vous avez dégusté bien sûr le couscous paldi ou bien simplement même l'américain frite crudité. Et oui, je peux vous dire que c'était vraiment délicieux. Je peux vous dire, moi j'ai mangé couscous paldi. Et ouais, voilà, c'est comme ça. Nous sommes ensemble pour passer 2 heures de bonne musique avec la bonne humeur. Nous sommes aujourd'hui le lundi 5 octobre. Alors, bien sûr, si c'est votre anniversaire, bon anniversaire. Alors, vous savez également qu'il y a d'autres anniversaires qui se fêtent aujourd'hui. C'est notamment l'anniversaire de Caroline Loeb, qui est née en 1955, qui est aujourd'hui 71 ans. Caroline Loeb, c'est bien sûr la chanteuse française qui a fait quelques titres d'ailleurs. Elle a fait À quoi tu penses, elle a fait Under the Watts, elle a fait également Mots croisés, mais le plus connu de Caroline Loeb, vous l'avez trouvé, vous l'utilisez peut-être même dans la salle de bain quand on se blesse, c'est la Watt évidemment, son plus connu. Hein. Également l'anniversaire aujourd'hui de monsieur Jean-Jacques Lafont, et oui, lui aussi aujourd'hui il a 71 ans. Jean-Jacques Lafont, c'est également un chanteur français, et lui il a fait bien sûr les années Caroline, il a fait C'est beaucoup mieux comme ça, mais un titre chanté ici dans notre karaoké, c'est Le géant de papier, un incontournable évidemment pour notre ami Jean-Jacques Lafont. Hein. Également, pourquoi pas, tiens, passons par là. La charmante et malheureusement décédée, c'est Marie Laforêt. Et oui, elle nous a quittés en 2019 à l'âge de 80 ans. Elle aurait aujourd'hui 87 ans. Et elle, elle a fait des très très belles chansons. Je peux vous dire qu'elle a fait Ivan, Boris et moi. Elle a fait Viens sur la montagne. Également Viens. Et le plus beau que moi je trouve personnellement, hein, c'est Cadeau. Ça, c'est une chanson vraiment qui me marque et j'adore cette chanson-là de Marie Laforêt. Voilà. Comme ça, vous savez un petit peu qui est né en même temps que vous en ce lundi 5 octobre. En tout cas, si vous êtes derrière votre transistor, merci de votre fidélité. Alors vous qui êtes dans le magasin, on pense bien sûr à tous nos commerçants, hein, Courcelles, Charleroi, La Louvière, partout en tout cas qui nous écoutez, soit via le 87.7 ou bien le DAB+. Vous nous écoutez bien sûr nos commerçants, vous avez bientôt fini. Ah ben voilà, votre journée, j'espère qu'elle s'est bien déroulée. Et d'autres vont seulement commencer leur travail, donc soyez un petit peu patients. Alors, messieurs, dames, également dans cette émission, vous savez bien que je ne serai pas tout seul. Mais non, on a bien sûr comme invité Patricia Cass, on aura du Michel Thor, on aura la charmante Gloria Stéphane avec le groupe Miami Soul Machine, nous aurons du Kenji pour les amateurs un petit peu de latino. Alors on aura également notre Maria Nationale qui fêtera avec vous votre anniversaire, comme il se doit bien sûr si vous êtes membre de Radio Bonheur. Et bien vous aurez également les radars répressifs de la région de Charleroi et de Mons-Borinage. Vous avez envie de nous joindre, vous pouvez bien sûr former le 071 45 53 60 ou même, déjà, vous êtes déjà nombreux et nombreuses, la page Facebook est à votre disposition. N'ayez pas peur de nous dire ce que vous allez manger ce soir. Ça me donne toujours des petites astuces, hein, parce que je ne sais jamais quoi manger. Donc, n'hésitez pas, c'est pour vous. Alors, on remercie bien sûr toutes les personnes qui nous écoutent en dehors de la Belgique. Et ça, c'est grâce à Internet. Vous êtes nombreux à nous écouter en Italie, en France, en Espagne, en Égypte, partout. Et merci pour cela. Allez, on va poursuivre tout de suite cette émission avec une petite page de pub. Et puis, on aura bien sûr sur les platines un titre de 1983, Indochine avec Miss Paramount, et 1981, Michel Pomareff, le Tam Tam Tam. Bonne soirée, c'est Francis qui vous accompagne jusque 20h, musicalement vôtre.
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0: Tam, tam, tam, tam, tam. On le dit encore une fois. Tam, tam, tam. Merci notre ami Michel Bonnard avec ce superbe titre. Alors messieurs, dames, qu'allons-nous faire maintenant? On va fermer sur ceci.
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0: Et oui, si vous êtes conducteur et conductrice, bien sûr, d'un véhicule, voiture, moto, camion, que sais-je, voici quelques radars qui seront placés dans la région de Charleroi et de Mons-Borinage. Mais attention, il y en aura d'autres, ceux-là ne seront pas été signalés. Allez, on commence tout de suite. Charleroi, Marcinelle, rue du Sanatorium, à Monceau, rue Camille Dessy, à Monceau-Marchienne, chaussée de Thouin, à Gilly, chaussée de Châtelet, et à Jumet, rue Puissant, et à la rue de Dampromy. Dans la région du Borinage, Coffontaine, rue du Bois, à Carnion, rue Jules Destré, à Frimerie, rue des Écoles, à Boussu, National 550, Saint-Guilain, rue Louis Caty. Allez, on poursuit mercredi, petite journée peut-être pour vous, à Ransard, National 568, à Gilly, chaussée de l'Audelin-Sarre, Montigny-sur-Sambre, rue Neuve, Marcinelle, rue des Hercheuses et rue de Marchienne, à Ransard, rue Baudou, et on termine bien sûr à Couillet, rue de l'Armée française. Et dans la région du Borinage, on termine les inforadars avec Boussu, rue de La Fontaine, Colfontaine, avenue Fénelon, Frimerie, rue du Grand Trait, à Carnion, rue Monceville, et enfin Saint-Guilain, route nationale 547. Voilà donc prévenu, c'est à vous de respecter les limitations de vitesse pour ne pas recevoir une petite lettre dans la boîte aux lettres. Allez, tout de suite, un titre 2026, c'est nouveau, c'est tout bon, c'est tout chaud, avec Alex Warren, avec Fever Dreams, et puis les années 90, comme disent nos amis français ou françaises, les années 90 donc, avec Patricia Cass, avec Kennedy, wow, tout ça, c'est ce Radio Bonheur.
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0: Quelle charmante dame que nous avons écoutée là. Ah, c'était Patricia Cass, bien sûr. Alors, il est 18h28. Il est bien sûr grand temps de vous remercier déjà avec vos nombreux messages que vous nous faites via la page Facebook et via notre ligne téléphonique. On va remercier bien sûr Dom DHR, Canary Écolo, Marie-Christine Porowek, Lucienne de Monceau. Nous avons Christiane Fontaine, de Jumet, Rose et Michel de Ransard, Liliane Lily, nous avons Christelle Declercq, André Marchal, Nathalie Aubé de Morlanwé, Angela de Souvray, Cédric Vanard, Salvatore Spedal Scarlata, Michel Collard, Christine Delfos et Marc qui nous écoutent bien sûr, merci de votre écoute, Michel Tassio, nous avons Frédéric Michel qui va bien sûr manger ce soir un rôti Orlof avec des bonnes petites croquettes, ça donne envie tout ça. Hein. Alors, nous avons évidemment Carmela qui remet un bonjour à tout le monde, Marie-Jeanne de Chapelle-Lerlémont, Marilyn de Courcelles, Taverne Carmen, Christian Baudou, Gaëtan Arnoul. Nous avons également Francine et Luc de Arken, Jean-Luc Lambinet et Véro, sans l'oublier. Nous avons Stéphanie et Fiorella, Erika, notre princesse d'accordéon avec Michel qui fait un petit coucou, Angélique da Silva, Georges Hubinon, Mireille Nortier, Natacha Daniel, Lise Demade. Nous avons également Alain et Christelle de Chapelle. Nous avons Christian Osselet, Philippe et Anne-Marie de Jumet, Marie-Paul Mesureur et Éric Capiot de Morlanwé. Alors, Marianne est là tout de suite. Elle arrive, bien sûr, pour vos anniversaires du jour. Et après Maria, il y aura, bien sûr, Charles Eddy avec A World I'll Do It To You en 1982. Et puis, elle me dit, je m'appelle Michel, enchanté, moi c'est Francie. C'est, bien sûr, Michel Thor qui interprète cette chanson en 1976. Bonne écoute, nous sommes ensemble. Jusque maintenant, musicalement vôtre, c'est Francie.
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2: Bonjour tout le monde, aujourd'hui nous fêtons les fleurs, les bleuettes, les capucines, les dahlias. 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

Bon, mais petite question, si vous ne savez pas comment elle s'appelle, elle vient de le dire encore une fois, je m'appelle Michel. Bien sûr, c'était donc Michel Thor. Ah, que de la bonne musique sur Radio Bonheur. Vous savez quoi? Je vais vous dire ce qui va se passer ce week-end. Eh bien voilà, Radio Bonheur, bien sûr, samedi, bien sûr, à partir de 11h30, vous avez un plat spécial. Quand je dis un, c'est même deux. 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Que c'est tellement délicieux ça. Mais vous n'avez pas jambonneau? Ah ben c'est pas grave, vous savez, on a également les lasagnes siciliennes. 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Qui est monsieur Sergio Erba? C'est un Italien. Ben oui, vous avez compris, il va vous chanter bien sûr du Celentano. Ben voilà, du Celentano comme on me dit. Il sera parmi nous ici à partir de 14h ce dimanche. Donc si vous désirez, n'hésitez pas à réserver votre place. Vous êtes un petit peu comme Pina, hein. Pina qui vient de m'appeler de Châtelineau, hein, qui nous écoute 24h sur 24 sur Radio Bonheur. Même, vous savez quoi, je vais vous dire un secret. Elle m'a dit, les enfants lui disent, tu n'as que ça à faire. Mais oui, vous avez que ça à faire. Même au travail, on écoute Radio Bonheur. Merci Pina, en tout cas, de votre fidélité. En tout cas, merci. Donc, si vous désirez, comme Pina, réserver un moment agréable samedi ou dimanche, vous formez le 0474 29 52 88 en SMS. Vous dites, voilà, je désire un plat pour samedi ou pour dimanche. Autant de personnes, monsieur Alfred. Et dès que possible, on vous enverra un autre SMS en disant, voilà, réservation est faite. Si vous ne savez pas faire un SMS, vous pouvez bien sûr téléphoner au 071 45 53 60. Et je peux vous dire que le karaoké samedi, c'est jusque 22h, comme ce week-end. Et le dimanche, jusque 21h, on va pouvoir danser et chanter. Ça sera bien sûr notre ami JC. En attendant, vous bougez les tables, vous bougez les chaises, parce que je peux vous dire que, d'ailleurs la mienne, elle descend toute seule, voilà. Je peux vous dire qu'on va bouger un petit peu. J'ai remonté ma chaise. En 1985, avec Gloria Estefan, avec Miami Sound Machine, avec Conga, et je peux vous dire que ça va bouger. Et puis il y aura Mickey. Mickey nous dit, ça pique un peu quand même. Ben oui, qu'est-ce qui pique? C'est une nouveauté. C'est

0: joindre ? 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

0: Bon, mais si vous êtes resté sur votre chaise, là, je ne comprends plus rien du tout. Parce que ça bouge. Même moi, je tape des mains, je remue les fesses. Vous aussi ? Allez, superbe. Alors, c'est comme ça qu'on voit qu'on passe une bonne soirée, d'accord, hein, sur Radio Bonheur, le 87.7. Allez, vous avez vu l'heure ? On approche tout doucement au top de 19h. Alors, pour ça, une petite page de pub. Ah, ça fait toujours du bien. Et puis, il y aura Si Seulement, très belle chanson interprétée par Monsieur Kenji Girac en 2024. Il y aura Mike Brandt, Rien qu'une larme dans tes yeux, 1973. Et puis il y aura Amy Winehouse avec Back to Back. Et nous, on se rejoint juste après le top de 19h. Bonne soirée à tous et à toutes.
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3: Édith Piron, bonsoir. Allez, on va faire un petit tour à l'Artothèque de Mons. En 2018, après près de 40 ans de disparition, un tableau du XVIe siècle représentant une scène de crucifixion est restitué à la collégiale Saint-Wautru de Mons. Cette œuvre, peinte à l'huile sur panneau de bois, fait alors l'objet d'une restauration complète menée par l'Artothèque en partenariat avec la Fabrique d'Église et l'Institut Royal du Patrimoine. Quelques infos à propos de cette œuvre. Elle a été créée au départ de l'école anversoise pendant près de 40 ans. Ce tableau était disparu, il avait été volé en 1980 et il réapparaît en 2018 avant de revenir à Mons, marqué par le temps et les épreuves. Alors, il y a toute une série d'étapes qui ont été suivies pour assurer cette restauration. On peut en découvrir le résultat jusqu'au 18 octobre à l'Artothèque. Vous voulez plus d'infos, vous allez sur le site artothèque.be. C'est situé à la rue Claude de Bétigny à Mons. Plus d'infos 065 33 55 80 065 33 55 80. Allez, on va chanter le 10 octobre au Centre culturel de Wavre qui s'appelle La Sucrerie avec Mind to Mode. Ce sera le 10 octobre à 20h. C'est un concept unique rassemblant un hommage à trois groupes mythiques que sont YouTube, Depeche Mode et Simple Minds. Tout droit venus d'Angleterre, ces musiciens expérimentés vous offrent un méga show de plus de 3 heures reprenant les plus grands tubes de ces légendes. C'est un show époustouflant de réalisme. Vous voulez réserver, vous allez sur le site La Sucrerie wavre.be, la sucrerie wavre.be, c'est le 10 octobre prochain. Binche a une grande tradition cinématographique. Tout d'abord, il y a là un club de cinéastes amateurs particulièrement dynamique, mais c'est aussi un festival. Le Binche Film Festival fait son grand retour le 17 octobre pour une journée dédiée au cinéma sous toutes ses formes, projections, rencontres, découvertes, rythmes ronds. Cet événement qui met à l'honneur la création cinématographique. Le Binche Film Festival rappelle que le 7e art, plus que jamais, est un formidable vecteur d'émotion, d'imaginaire et d'évasion. Ce sera donc le 17 octobre au théâtre communal de Binche à partir de 20h. On visite le musée communal de Nivelles, non loin de la collégiale, à l'angle de la rue de Bruxelles et de la rue des Canonniers. Le musée communal d'archéologie, d'art et d'histoire est installé dans l'ancien refuge des Trinitaires du prieuré d'Orival. Cette vaste demeure érigée en 1764 est aujourd'hui propriété du CPAS et aussi monument classé. Il y a également à l'intérieur un musée, on peut retrouver notamment différentes traces de l'histoire de l'église et puis il y a des peintures tout à fait exceptionnelles. C'est un musée que je vous invite à découvrir. L'Office du tourisme organise régulièrement des balades. Plus d'infos sur tourisme-nivelles.be, tourisme-nivelles.be. Édith Piron, je vous souhaite une bonne soirée.
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0: Un titre bien sûr de 1987, une version reprise hein, d'ailleurs, hein, c'est Highway on My Mind, les Pet Shop Boys. Mais bien sûr, vous avez peut-être reconnu l'original également qui a été interprété par Monsieur Elvis Presley, évidemment beaucoup plus calme. Et il y a également la version française qui a été reprise, rappelez-vous de Monsieur Mac Allison. Et je me souviens de tout, et je me souviens de nous. Bon, je sais que moi je chante très mal ici sur antenne, mais c'est simplement pour vous dire, voilà, un petit peu dans la tête, dire, ah oui, il a fait ça aussi. En tout cas, bonsoir, comment allez-vous? Nous entamons notre deuxième heure, là même la dernière heure de cette émission de Musicalement Vôtre. Nous sommes ensemble, vous derrière votre transistor et moi derrière la table de mixage. J'espère que tout se passe bien, que votre journée s'est bien déroulée. Nous sommes aujourd'hui le lundi 5 octobre. Et oui, si vous fêtez votre anniversaire, bon anniversaire, messieurs, dames. Ah ben oui, ça se fête évidemment. Hein. Alors, vous savez qu'il y a également Mario Lemieux qui est né ce jour. C'est un sportif, il a aujourd'hui 61 ans. Il y a Sophie Favier, une animatrice de TF1, voilà, de France, qui a aujourd'hui 63 ans. Et pourquoi pas, tiens, Guy Pearce, c'est un acteur. Lui, il est né en 67, il a donc que 59 ans, c'est un Américain. Voilà. Alors, dernière ligne droite, qu'allons-nous faire? Ben, nous allons d'abord écouter des certains chansons, et il y aura bien sûr Benson Boone, il y aura les Christmas, il y aura du Julien Clerc, il y aura du Patrick Coutin, il y aura également Maria qui sera là pour fêter votre anniversaire comme il se doit. Vous aurez également les radars répressifs de la région de Charleroi et de Mons-Borinage pour demain et bien sûr pour mercredi. Et bien sûr, vous aurez quelques informations pour ce week-end. Parce que ce week-end encore, Radio Bonheur organise que des belles choses. Restez à l'écoute, restez avec nous. Alors si vous avez envie de nous joindre, vous pouvez bien sûr former le 071 45 53 60 ou même vous avez déjà, et vous êtes déjà même nombreux à le faire, la page Facebook, allez-y, marquez ce qui vous semble bien, même ce que vous allez manger ce soir. Hein. Comme ça, je sais que peut-être, après 20h, vous allez entendre ding-dong à votre sonnette, ou bien dring, on ne sait jamais, ce sera moi qui sera là pour manger avec vous. Ça va? Allez, on fait comme ça. Alors, en tout cas, la bonne musique est là, mais la pub aussi, elle arrive tout de suite à 19h09. Et après, et quitte-moi, mais non, on ne va pas te quitter. En 1982, c'est M. Pierre Bachelet qui nous interprète cette très belle mélodie. Et puis, 1989, il vous dit qu'il a le cœur de loup. Et vous l'avez reconnu, notre belge, bien sûr, Philippe Lafontaine. Tout ça, c'est sur Radio Bonheur, le 87.7. Et c'est Francie qui vous accompagne en ce début de soirée jusqu'à 20h. Allez, on écoute, j'envoie la pub et les bonnes musiques.
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0: Vous êtes balancé un petit peu, hein.
1: Oui, on l'a entendu sur votre chaise avec crac, crac, crac. Vous avez bougé, mais vous faites bien de bouger avec Radio Bonheur. On est là pour ça, de toute façon. Voilà. Alors maintenant, il est 19h19. On va faire quoi? On va faire ceci.
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1: Et oui, va cibler sur les radars répressifs d'Argent, de Charleroi et de Mons-Borinage. Vous qui êtes conducteur et conductrice, on va commencer bien sûr dans la région de Charleroi pour demain mardi 6 octobre. Allez, on y va. Marcinelle, rue du Sanatorium, à Monceau, rue Camille Dessy, à Monceau-Marchiennes, chaussée de Thouin, à Gilly, chaussée de Châtelet, et à Jumet, rue Puissant, et à la rue de Dampromis, dans la région du Borinage, Colfontaine, rue du Bois, à Carnion, rue Jules Destré, à Framery, rue des Écoles, à Boussu, National 550, et à Saint-Guilain, rue Louis Caty. Mercredi, petite journée peut-être pour certains et certaines, à Ransard, National 568, à Gilly, chaussée de Laudelinsard, Montigny-sur-Sambre, rue Neuve, Marcinelle, rue des Hercheuses et rue de Marchiennes, à Ransard, rue Baudou, et à Couillet, rue de l'Armée française. Et enfin, les radars répressifs dans la région du Borinage se situent à Boussu, rue de la Fontaine, à Colfontaine, avenue Fénelon, à Framery, rue du Grand Trait, à Carnion, rue Monceville, et à Saint-Guilain, route nationale 547. Voilà, ça c'est bien sûr les radars qui ont été communiqués, mais faites attention quand même, levez le pied, il y en a d'autres qui ont gardé ça pour eux, donc vous risquez de vous faire flasher à n'importe quel moment. Alors, très important aussi, si vous avez envie de nous appeler, 071 45 53 60, ou de faire un SMS sur la page Facebook, si vous roulez, mettez-vous sur le côté. Voilà, vous vous arrêtez, vous faites un petit SMS, vous nous appelez, mais pas de GSM au volant, parce que vous savez maintenant que c'est retrait de permis pendant 15 jours, et c'est pas très agréable si vous devez aller travailler. Allez, on poursuit la bonne humeur et la bonne musique, Benson Boone avec Mr. Electric Blues 2025, et Patrick Coutin, ah ben il est comme moi. J'aime regarder les filles. Ah ben oui, en 1981, vous allez pouvoir fredonner ce refrain des années 80.

0: Je me rappelle un petit peu quand on dansait sur la musique, on était là, on bougeait tête et on bougeait. Alors ouais. Et en même temps, vous savez quoi? On regardait les filles dans la soirée et on leur voyait, quelle est belle celle-là. Mais est-ce qu'elles nous voyaient? Ça, c'est une autre question. Mais Patrick Coutin, lui, il les regardait, en tout cas, je peux vous dire. Allez, 19h28, quoi que vous fassiez, faites-le bien. En tout cas, maintenant, je vais bien sûr vous remercier de vos nombreux messages et de vos appels téléphoniques. Alors, on va bien sûr remercier la Kesseigne Cindy, Pierrot Milana, la Roca Marco, Gaëtan Arnoul, Christian et Chantal, nous avons Christian Osselet, Stéphanie D'Amigo, Aïcha d'Égypte, Florence Audi, Alain de Brécaler, Papy du Tilleul, Lisiane SRT, Christian Bilou, nous avons également Delphine et Laël, Christelina Clochette, David Demine de Godarville, Anne Classe, Louise Vandenbrand, nous avons également Pamela Manteleone, Chantal Fromont, Alain et Christelle de Chapelle, Dominique Thomas, Karine Lossiou, Willy et Hilde de Senef, Marie Loiseau, Maria Porco de Jumet. Nous avons également Hugo et Michaela, Françoise Mineur, Philippe Rida, Jacqueline Galland, Sabrina, Nadia Liptic de Gourdine, Tony Cutunito, Annick France, notre petite française de là-bas, Sheila de Brun, Colette Gays, Annie Rousselet, Chantal Trot, Lisiane Duré. Nous avons également José Henri, Linda Louis, Annie Lucas. Nous avons Bernadette Scalon et on va terminer avec Christian Garret et Michel Chauby. Sans oublier, faites-je Bernard, merci de votre message, merci de vos nombreux messages bien sûr, via la ligne téléphonique et notre ligne de Facebook. N'hésitez pas, on est encore là pendant une petite demi-heure. Maman voit, elle commence à partir tout doucement, mais ça va aller. Parce que Maria, elle est là pour vos anniversaires. Et après Maria, un titre de 93. Allez, on va écouter The Christmas avec One in the World. Et puis, ce n'est rien. Mais non, ce n'est rien du tout, c'est en 1971. C'est bien sûr notre Julien Clerc qui arrive tout de suite sur Radio Bonheur.
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Et vous fredonnez, ce n'est rien, monsieur Julien Clarc. 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Rappelez-vous, bien sûr, les Bananarama avec leur titre en 1989, Help.

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0: station préférée. C'était donc sur Radio Bonheur. Alors, c'est ici que nous, on va se quitter. Ah ben oui, hein, toute bonne chose a toujours une fin. Mais pour mieux se retrouver mercredi à partir de 18h jusqu'à 21h pour une autre émission de Musicalement Vôtre, demain matin, vous allez recevoir, il va vous réveiller bien sûr en douceur, c'est bien sûr Nico, jusqu'à 8h30. Et puis bien sûr, de 8h30 à midi, il revient, malgré qu'il n'était pas trop bien. Voilà, il est là avec vous. Ce sera bien sûr notre ami Philippe Laurent, avec juste vous et moi, pas moi mais lui. Voilà, vous allez pouvoir passer sur antenne. Vous allez voir, demain, il va encore concocter quelque chose de bien, et tous à l'écoute bien sûr de notre ami Philippe Laurent jusqu'à midi. Et bien sûr, à partir de midi, jusqu'à 14h, il est revenu. C'était bien sûr Laurent Gomans qui sera là avec le lunch sur Radio Bonheur. Et à partir de 14h-16h, comme on sera mardi demain, c'est pour vous l'émission italienne que vous attendez toutes et toutes, nos amis italiens, bien sûr. Vous allez voir une de ces programmations, les enfants, oh là là, ma che bella, si, voilà. Alors nous, on se quitte. Je vous dis donc à mercredi. Merci de votre fidélité. Merci, bien sûr, de nous avoir écoutés, d'être là derrière votre transistor et moi derrière les platines, comme on dit. Je vous souhaite une excellente soirée. On va se quitter avec Vianney et Renaud avec Maintenant. Et puis une belle chanson italienne. Ben oui, comme demain, il y aura, bien sûr, 2026, c'est Gaia avec Bossa Nostra. Et puis Bourville avec salade de fruits. C'est tout ce que je peux vous souhaiter comme petit dessert. Allez, ciao, ciao et à mercredi, les amis.
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2: Il est 20h.
3: Édith Piron, bonjour. L'info de votre région, c'est sur Radio Bonheur. Une association de bénévoles installée à Pontacel organise le 25 octobre de 10h à 17h un marché d'automne proposé par l'association LADEL. Elle vous invite à célébrer l'automne lors de ce marché. Ce sera l'occasion de profiter d'une journée conviviale pour flâner parmi les stands, rencontrer des artisans et des producteurs locaux plus passionnés les uns que les autres. 25 artisans locaux, des food trucks, des ateliers, des animations. Bref, rendez-vous le 25 octobre à Pontacel et plus particulièrement à la place des résistants. On va faire un petit tour du côté de Bazeilles. Vous savez, c'est un peu le pays du marbre, c'est le pays de la pierre. Et le dimanche 15 novembre, ce sera la 50e marche des marbriers, l'occasion de découvrir ce beau petit village de Bazeilles. Alors le rendez-vous est fixé à la salle des fêtes de la Maison du Peuple, à la rue des Déportés à Bazeilles. Il n'y a pas de réservation. Je vous rappelle la date, c'est le 15 novembre, c'est à partir de 8h du matin. Vous aimez le groupe Téléphone? Eh bien, sachez que le groupe Idiaphone lui rend hommage. Il y aura donc un cover de Téléphone le vendredi 13 novembre à 20h30 à Montigny-le-Tilleul, à la rue de Gauzet au numéro 537. Alors évidemment, il faut réserver. Vous appelez au 0479 46 74 34, 0479 46 74 34. À Wavre, il y a une chouette compagnie théâtrale, théâtre amateur, qui s'appelle la Compagnie des Deux Lunes. Et le 18 octobre à 17h, elle vous proposera une pièce bien connue. Après le succès de Bosseman et Coppenole, la Compagnie des Deux Lunes de Wavre vous invite à voir ou à revoir une pièce absolument mythique, à savoir Le mariage de Mademoiselle Beulemans. On connaît grosso modo la pièce. La pièce se déroule à Bruxelles où Suzanne Beulemans, fille d'un riche brasseur, est promise en mariage à Séraphin Meulemeester, fils d'un brasseur concurrent. C'est donc à découvrir ou redécouvrir, quand ça? Eh bien à Wavre, au Centre culturel, le 18 octobre à 17h. Pour toute réservation, vous allez sur le site lasucreriewavre.be, lasucreriewavre.be. Radio Bonheur, je vous souhaite une bonne soirée.
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1: Bonjour tout le monde, aujourd'hui nous fêtons les fleurs, les bleuettes, les capucines, les dahlias. Le proverbe, avec une massue, on n'attrape pas les oiseaux. En ce lundi, nous souhaitons un bon anniversaire de mariage à Marie-Christine et Oscar Lacroix de Jumet qui fêtent leurs 8 ans, aux 93 ans de Janine Masco de Courcelles, à Laurence de Mourage qui fête ses 48 ans et à William de Courcelles qui lui fête ses 54 ans.
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2: Il est 21h.

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2: Il est 22h.

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1: Il est 23h.

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6: Il est minuit.

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2: Il est 1h.

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3: Il est 2h.